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1: Fandangos de Antonio Rengel, Peña Femenina de Huelva, a la guitarra José Luis Rodríguez en el Congreso de Huelva 1992.

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2: Felipe Scapaccini por Tientos, con la guitarra de niño de la Leo, en los Jueves Flamencos de la Peña Enrique el Mellizo, Cádiz 1999.

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1: El tiriri por tango, al toque Enrique de Melchor.
2: Dedicado a mi amigo Alberto Cueva, vicepresidente de la Peña Juan Breva, un gran aficionado. ¡Oye, Enrique!

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1: La milonga de Juan Simón, Angelillo, grabación de 1935.